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0: 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Merci beaucoup.
2: 真是太漂亮了，谢谢了。
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1: 夫人，我们代表中国政府，诚挚地邀请您。 在时间方便的时候去中国访问。
2: Au nom du gouvernement chinois, nous vous invitons à la Chine à tout moment qui vous conviendrait.
0: Le général a toujours rêvé de visiter la Chine et de rencontrer le président Mao Zedong,
4: mais il n'a jamais pu faire ce voyage.